et les vagues se déroulèrent sur la mer. De fabuleux oiseaux de couleurs flamboyantes s'envolèrent de la forêt. Eh bien, nous sommes tous de jolis anges ensemble au paradis. Couche-toi, mon chéri, tu vas bien apprécier cela.